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0: 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Il est 7h. Bonjour, bonjour.
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0: Et bienvenue dans le plus kiki des Wake Up Mix, là où la musique est en priorité, là où on se délecte de ce miel, de ce sucre et même de ce R&B. Tiens, c'est comme ça qu'on va commencer les 30 premières minutes de mix avec du Trey Songz, du Victoria Monet et du Miguel et Wally avec leur titre Lost Flower Bomb. On est parti, les frissons tout pleins, c'est le thème du Kiki Wake Up Mix sur Move. Bon réveil les amis.
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Dream avec Rocking That Seat. Pour la suite du son, on va s'écouter Lil Wayne avec How to Love. Il va nous expliquer comment aimer. Ouais, qu'on le croit ou non. Un petit clin d'œil à Genuine, c'est aussi ce qui va arriver. Et même à Beyoncé. Vous connaissez votre kiki préféré, on fait des clins d'œil à la bonne musique. Vous êtes sur Move. Bon réveil, les amis.

qui nous régale comme ça dès le matin avec son titre Mirrors. D'ailleurs, on va le continuer, hein, n'ayez crainte. Vous connaissez votre kiki. Je connais le moment que vous attendez tous et toutes. Et son suivra du Beyoncé avec son titre Allô. Allez, on est parti. Vous êtes sur Move, les amis. Bon réveil.

0: Oh, que l'on termine une première partie de Kiki Wake Up Mix. Un Wake Up Mix que vous pouvez retrouver du lundi au dimanche sur Move, en FM, en DAB+, et sur l'application gratuite Radio France. L'aventure continue même sur mon Instagram, @IamKimra, K-Y-M-R-A. Nous, on se retrouve à 8h pour la deuxième partie du plus kiki des Wake Up Mix, avec encore une fois 30 minutes de bon son. Alors restez branchés, on se retrouve juste après ça.
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3: 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Il est 8h, bonjour, bonjour.
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3: Et comme tous les matins, on se réveille ensemble dans les règles de l'art, dans le plus petit des Wake Up Mix, avec 30 minutes de bon son, bien mixé, bien les nouveautés, bien les dépites, bien les découvertes. Tiens donc, on va commencer avec des hybridations dancehall à ma piano, mais avant ça, on s'écoute Monsieur FM, tiens, avec son titre. Alors, ça s'écrit F-U-C-K, mais je ne le dirai pas en entier, pour des raisons d'éthique. Allez, on est parti. Vous écoutez Move, les amis. Bon réveil.
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Ah, ce Mister Vegas, celui qu'on écoutait à l'instant avec son titre Tamale. Pour la suite du son, la collab d'Amso et Kalash arrive avec Alpha, vous l'avez compris. On va glisser vers une bonne session Chata Dance Soul. Sans plus tarder, vous êtes sur Move les amis.

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0: Bambi avec son titre BMW pour la suite du son. Place au petit grand écart. On va faire un grand écart qui part de la Guyane et qui arrive jusqu'aux States et surtout jusqu'à la West Coast. Dr. Dre, Snoop Dogg, entre autres, c'est ce qui vous attend dans quelques instants dans le plus petit des Wake Up Mix sur Move. Bon réveil, les amis.
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de Warren G, Regulate, que l'on termine un bon kiki Wake Up Mix. Un Wake Up Mix que vous pouvez retrouver du lundi au dimanche sur Move, en FM, en DAB+, et sur l'application gratuite Radio France. On se retrouve même sur mon Instagram, @IamKimra, K-Y-M-R-A. Demain, retrouvez DJ Serum, l'empereur des Hauts-de-France, au platine du Wake Up Mix.

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0: 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On est parti pour l'intégrale du plus kiki des Wake Up Mix. Une heure 100% mix, 100% kiki vibe, avec au programme un tour vers la West Coast, un peu de Chata Dancehall, une touche de soca et beaucoup, mais beaucoup de R&B. Bien le miel, bien le sucre, bien évidemment, que vous écoutez sur Move. Le Wake Up Mix de Simra.
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